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0: Je pleure pour toi, Michael Jackson.
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0: Golden Boy chante pour Michael.
1: Yeah.
0: Post-passant, c'est moi.
1: Yeah.
0: Longue vie à toi, Michael Jackson.
1: Elle m'a trahi.
0: Le portail, que Dieu soit avec toi.